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3: The 12:46 Trans-Pennine Express service is 15.

0: place il y a 6 mois.
1: Non, mais parce que moi, j'ai l'abonnement.
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0: au palais. Alors, vous voulez le
2: Votre attention, s'il vous plaît, on va patienter 2 minutes à quai pour régulation du trafic. Merci.
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